0: Quand je prends la guitare, tout ce que j'ai autour de moi, je l'oublie un peu. Et puis voilà, je dis, voilà, j'ai quelque chose à faire. C'est ce rapport-là que j'ai avec cet instrument. La guitare, c'est d'abord le bois. Tout de suite, l'acoustique, qu'elle soit électrique ou vous devez déjà sentir le son. Et tout de suite, oui, l'ébène. Et puis, normalement, la touche, elle ne va pas s'abîmer vite, elle ne va pas se creuser vite parce que le bois, il est dur. Je pense que c'est ça. Je parle sous contrôle. Donc, si vous faites une touche en bois tendre et tout, vous n'allez pas jouer longtemps, elle va se creuser. Peut-être même les frettes. Comment ils vont tenir dessus sur un bois très faible. C'est pour revenir à ce qu'on peut appeler guitare de bonne facture et guitare simple. Je crois que la différence est faite à ce niveau-là.
1: The guitar isn't just an instrument whose origins are here in Cameroon. It has been at the heart of music here for generations.
0: Pendant un certain moment, la guitare était vraiment prépondérante dans la musique camerounaise, on l'entendait partout. C'est la guitare qui était l'instrument principal qu'on percevait.
1: The sound traveled far beyond the forest. So did the wood. For those who make these instruments, the journey of that wood doesn't end when it leaves Africa. It enters a process designed to slow time down.
2: One of the first things that has to happen after we've purchased wood is we have to dry and season it. And you'll notice that everything's got a stick in between it. This is an internal part. Everything has to be dried. And it's a kind of a lot like winemaking, so to speak. You can't rush any of these processes. We'll dry this wood down lower than it needs to go. And then we'll let it breathe its way back up a little bit. Then it's fit for a guitar. Now imagine, we make about 700 guitars every day. The most important step is what happens right here.
1: For guitar makers, ebony is ideal for the fretboard. Its strength and dark color make it perfectly suited to the job.
2: This is the portion that you play. And you've got to admit, it's beautiful. It's black, it's hard, it sinks in water. It's almost nature's waterproof wood.
1: Ebony doesn't always grow jet black. Natural color variations is common, but for decades it was treated as a flaw. That demand for uniform color led to huge waste, until Taylor Guitars chose to use ebony as it grows in nature.
2: There was a time when this ebony would be rejected by a guitar maker because it's not black enough. Here's jet black ebony. Here's ebony with color. You see? And we put them on our guitars. The inlay on